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Qu'elle te noie jamais dans mon océan souffrant. Qu'elle inonde ton corps et ton inviolable abîme. Car telle une vague violente et frénétique, j'aimerais entre tes cuisses enfreindre mes limites. Laisse-moi me glisser dans...

langue, ta langue parfumée d'héroïne fatale. 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Oh, j'entends tes rêves comme un chant millénaire, comme un cri strident aux larmes amères. Attache-moi, je t'en prie, dans ton ardente conscience, que je suive à jamais tes traversées infinies. 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